0: It's 7 o'clock.
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2: Bonsoir.
1: Alors, d'abord, je vais parler de Guillaume et bien sûr, toutes tes connexions avec l'Alliance française. Pour parler de l'Alliance française, il y a un événement qui arrive bientôt. C'est en fait la saison de la Nouvelle-Calédonie. On a déjà parlé de ça bientôt. Mais nous avons donc la chance, depuis le temps que je voulais parler avec Guillaume. Alors, présente-toi un peu, Guillaume. Qui es-tu?
2: Bonsoir tout le monde. Je suis arrivé en Nouvelle-Zélande il y a maintenant 13 ans.
1: Non.
2: En fait, ça commence à filer. Hein. Et un peu perdu. Je suis arrivé sur Auckland car j'ai une cousine qui habite à Auckland.
1: C'était ça la connexion avec la Nouvelle-Zélande? Ta cousine?
2: Ma seule connexion. Hein. Et la raison pourquoi, c'est je pense que la fuite. On cherche vraiment à aller le plus loin possible pour essayer de pousser ses limites.
1: T'es pas recherché par la police en France, quand même.
2: Non.
1: Je sais ça, parce que tu es retourné plusieurs fois. On sait jamais, hein. Je sais que j'ai rencontré des gens qui m'avaient dit qu'ils avaient fait la Légion étrangère, et puis après, je me suis rendu compte que c'était parce qu'il y avait des problèmes avec la justice.
2: Alors, bon. J'ai pas fait la Légion, mais,
1: Auckland, alors, ouais. Donc, il y a 13 ans. Oui. Et, comment t'as débarqué à Christchurch?
2: Ça m'a poussé, en fait, à voyager. Donc, je m'étais dit, Auckland est au nord, là. Un peu l'air. La ligne directrice partait vers le sud, donc je voyageais de ville en ville pour atteindre Wellington, puis Picton.
1: Ah, donc t'as bien voyagé alors?
2: Quelques mois à chaque fois dans une ville, plus à titre touristique. Et enfin arrivé sur Christchurch, avec un visa working holiday, j'ai pu trouver un travail qui, au fil du temps, m'a proposé un sponsor.
1: Très bien.
2: Un visa de travail, puis résidence. Et j'ai rencontré ma femme, enfin j'ai rencontré une femme, Céline Mercier, qui est maintenant ma femme,
1: voilà.
2: On s'est mariés.
1: C'est une jolie histoire.
2: On s'est rencontrés au pub et on a vécu, on a fait un petit bout de chemin ensemble en Nouvelle-Zélande, puis on est rentrés en France pendant un an et demi et l'envie nous a pris de vouloir revenir en Nouvelle-Zélande.
1: Alors ça, je savais pas, vous étiez rentré. Donc, vous avez dit, à l'époque, vous avez voulu revenir en France en pensant mettre justement, pas une croix, mais mettre la Nouvelle-Zélande derrière vous?
2: Non, Céline, son visa expiré, arrivé à l'expiration.
1: Ah, d'accord.
2: On n'était pas suffisamment longtemps en couple aux yeux de l'immigration pour prétendre un partnership visa. Donc, madame est rentrée. Et moi, l'amour a sa raison que la raison est dure.
1: Tout à fait.
2: Et j'ai donc suivi Céline en France, et on a plus ou moins continué à voyager dans le monde, mais pendant un an et demi, j'ai été absent de Nouvelle-Zélande.
1: D'accord.
2: Et on a enfin décidé de revenir avec, cette fois-ci, un work visa et un partnership. Donc, mon ancien employeur à Mirou.

0: Et ça nous a permis d'avoir un pied à terre en Nouvelle-Zélande. Et suite au Covid, on a réussi à obtenir le statut de résident. Donc ça a pris du temps, ça a été long.
1: Ouais.
0: Beaucoup de personnes dans notre situation. Et voilà, on y est. On a eu 2 enfants, Alix et Léna, qui ont actuellement 3 et 5 ans. Ça se passe bien.
1: Des petites kiwis alors.
0: Pardon?
1: Franco, des petites kiwis, des franco-kiwis.
0: Oui, ouais, Léna, kiwi, mais Alix est encore française puisque elle est née quand on était encore en visa de travail. Donc c'est la subtilité de la paperasse.
1: Ah.
0: Et Léna étant née quand nous étions résidents, elle est automatiquement kiwi à la naissance.
1: D'accord.
0: Et voilà, mon
1: Très
0: petit.
1: bien. Ta petite biographie en Nouvelle-Zélande. Quand, parce que quand on a un couple, un peu dans mon cas, mais aussi dans beaucoup de cas que je connais, franco-kiwi, le souci n'est pas aussi évident. Quand vous êtes deux personnes qui viennent directement de France, il y a quand même, est-ce que vous avez le même amour, le même désir de rester en Nouvelle-Zélande? Je sais que des fois, Céline me dit qu'elle aimerait bien rentrer, la famille. Il y a quand même des côtés aussi économiques, des côtés affectifs, sentimentaux, bref. Vous voyez vieillir ici ou vous voyez un peu. Ouais.
0: Alors, ouais, c'est propre à chaque couple, je dirais.
1: Tout à fait.
0: Pour un couple dont les deux membres ne sont pas kiwis, vont avoir une appréhension de rester en Nouvelle-Zélande différente. Certains sont plus familiers. Céline, c'est il faut tout un village pour élever un enfant, et moi, c'est plutôt on n'est jamais mieux servi que par soi-même. On a tous les deux une approche assez différente de la famille.
1: Ah, faut trouver un compromis là alors.
0: Voilà, et étant donné que moi, je me sens plus à la maison ici, Céline a besoin de voir sa famille, de faire ses cousinades, et puis de faire partager à nos enfants
1: Oui.
0: de grandir avec ses cousins et leurs cousines. C'est quelque chose qui lui tient à cœur. Aujourd'hui, la question se pose pas trop, puisque on tient absolument à avoir la citoyenneté. On y tient pour les filles principalement,
1: Ouais.
0: parce que c'est là où elles sont nées et on leur doit au moins le droit de revenir comme elles veulent, quand elles veulent,
1: Tout
0: dans
1: à fait.
0: leur pays d'origine.
1: Tout à fait.
0: Après, une fois que ça sera à jour, on rediscutera de la situation, mais nous ne faisons pas
1: Remettrez
0: les
1: ça sur
0: choses.
1: la table et vous rediscuterez, renégocierez. Ouais, très bien. Pourquoi tu es arrivé en Nouvelle-Zélande? C'était juste pour parce que tu avais ton contact à Auckland ou tu voyageais dans le monde un petit peu
0: J'étais déjà en cours de voyage.
1: en cours de voyage, oui.
0: J'ai fait 2 ans d'études à Nantes. Alors,
1: Tu es de Nantes,
0: je suis
1: toi?
0: originaire de Tours, à
1: Ah,
0: la
1: tu n'as pas dit du tout, ouais.
0: Né à Tours, born and raised.
1: Tourangeau.
0: Et après le bac, je suis parti à Nantes pour faire un BTS technico-commercial dans le bois et matériaux de construction.
1: D'accord.
0: Ce qui m'a amené à voyager d'ailleurs, puisque j'ai fait un stage dans une entreprise d'importation de bois exotique. Étant donné que j'ai un frère et une sœur qui sont nés au Cameroun, à Douala, j'ai eu l'opportunité de voyager pendant mes études. Et le voyage, quand ça vous mord, ça vous lâche pas. Donc, suite à mon BTS, j'ai l'option de continuer mes études ou partir, puisque je voyais même pas du tout l'optique d'une carrière. Donc, je suis
1: Décide
0: parti
1: de
0: faire
1: voyager.
0: un an en Australie.
1: Ah non, Australie. Ah d'accord. En tant que voyage, le visa touriste, tourisme travail,
0: Voyage de
1: TVT,
0: vacances,
1: vacances, travail, pardon.
0: travail vacances.
1: Travail, pardon.
0: Donc,
1: Ouais. Ça t'a plu l'Australie?
0: 6 mois à Perth, 6 mois à Melbourne, 1 mois à Darwin. J'adorais.
1: Ouais.
0: J'ai jamais visité Sydney. Je pense que ça serait une prochaine étape, mais avec les enfants, les choses ont une vitesse différente, on va dire.
1: Bien, bien dit. De toute façon, c'est un peu signé, c'est un peu comme Auckland et le reste de la Nouvelle-Zélande. Je veux dire, c'est pas vraiment, c'est comme Paris, le reste de la France. Je veux dire, Sydney, t'as pas beaucoup de chance de trouver des Australiens là-bas. Je trouve que si t'as fait 6 mois donc à Melbourne, t'as dit,
0: Melbourne et Perth.
1: et Perth, oui, en plus deux côtes comme ça, c'est quand même magnifique. Très bien. Alors, on va se faire une petite pause musicale. T'as choisi un classique vraiment magnifique, Maxime Le Forestier. Quelle chanson?
0: Maxime Le Forestier,
1: Oui, et quelle chanson?
0: San Francisco.
1: Ah oui, donc tu vas nous dire après un peu.

plus dessus. Une chanson magnifique qui va nous rappeler beaucoup de souvenirs particuliers. Oui, donc on se quitte, enfin, on se quitte, non, on fait une petite pause musicale avec Maxime.

0: Voilà, vous êtes de retour avec Eric et Guillaume sur Paris s'éveille. On vient d'écouter le magnifique Maxime Le Forestier. Alors, je sais que tu m'as dit que tu aimes bien cette chanson, mais il y a aussi un autre côté particulier à cette chanson maintenant.
1: Quand je suis arrivé sur Christchurch, peu de temps après être arrivé, j'ai eu l'opportunité de travailler pour une personne avec qui j'ai été très lié, Éric DeVos. Elle était un très grand ami, une sorte de figure paternelle à l'étranger. Quand j'avais besoin d'aide, quand j'avais des questions, c'était la personne de référence pour moi. Quand il fallait présenter, avant même de rencontrer ma femme, et travaillant dans la construction, souvent on est amené, lors des inductions pour de nouveaux sites, à donner un numéro de téléphone d'urgence, la personne la plus proche de vous, et c'était tout en lui.
0: D'accord.
1: Cette personne racontait un peu sa vie, couverte d'anecdotes, et notamment une partie qui s'est déroulée à Key West, aux États-Unis. J'avais cette petite chanson en tête que je connaissais de longue date, mais après avoir écouté son histoire, j'ai réécouté cette musique et je me suis dit, c'est dingue,
0: Il a écrit pour lui.
1: c'est lui.
0: Maxime l'a écrit pour Eric, non?
1: Faut croire que oui, hein, c'est.
0: Alors ça fait longtemps en fait depuis en fait le triste événement justement la disparition de notre grand ami Eric DeVos. On voulait justement faire un hommage. On va faire un hommage. On a fait déjà un hommage à la langue française et je pense que ça va pas s'arrêter là parce que cette personne mérite d'être honorée et sa mémoire du moins avec un bon verre de vin hein, parce que c'était un bon vivant quand même et on s'amusait bien avec lui. Mais donc voilà. Mais merci beaucoup de nous rappeler pour ceux qui ne savaient pas. J'espère que toute la communauté francophone de Nouvelle-Zélande était au courant parce que je crois qu'il avait un rayon d'amis assez extraordinaire.

0: Angleterre et chez les QB, chez les Français. Donc oui, il m'avait raconté un peu, mais bon, je pense qu'il t'a raconté plus en détail. Donc il a quand même bourlingué aux États-Unis. Donc c'était en Floride, il était lui, ou un peu partout?
1: Oui, c'est Floride,
0: Floride,
1: hein.
0: mais je crois qu'il était d'ailleurs. Il m'avait sorti un jour que si Ice avait été là à l'époque, il aurait été déporté manu militari. Il m'avait sorti ça un jour, ou peut-être même il serait encore en camp 10 ans plus tôt, 20 ans plus tard. Et il m'a montré des photos aussi, ouais, quand il a sa coupe un peu particulière. C'est pas à l'époque qu'il avait son mulet.
1: Ouais, il avait des cheveux. Je l'ai connu.
0: Il avait des cheveux et il avait beaucoup de cheveux, surtout sur derrière. Ouais, il racontait ça avec beaucoup d'humour. J'imagine ses compagnons de voyage et de séjour ont dû apprécier aussi.
1: Ouais, il a vraiment fait, il a retourné la Terre entière. Il a traversé plusieurs fois l'Atlantique à la voile, puisque c'était un navigateur, un
0: Ouais.
1: guerrier.
0: Plusieurs fois, je savais pas ça.
1: Pour un Savoyard, c'est assez.
0: Ouais, mais c'est un faux savoyard. Hein.
1: Ouais.
0: On se taquinait là-dessus. Il est né à Paris, d'ailleurs, je crois bien, non?
1: Ah, je savais
0: Ah,
1: pas.
0: ouais, mais tu vois, c'est savoyard quand ça l'arrange. Hein.
1: Ah,
0: C'est comme moi, je suis basse, mais bon, je suis pas vraiment basse. Enfin, bref, on fait notre propre biographie, quoi. Il me semble qu'il m'avait dit ça, qu'il était d'origine savoyarde. Je crois ses parents ou sa maman, mais
1: c'est vraiment habitant de Savoie.
0: oui. Mais ils ont habité, je crois,
1: Moi,
0: mais
1: je
0: je crois qu'il
1: savais.
0: était né à Paris. Bon, je veux pas non plus. On aime bien les Parisiens aussi, hein, on n'a rien contre eux. Donc, quelle que soit son origine. On pense beaucoup à Eric. Hein, donc, c'est bien d'avoir justement ce petit rappel, Maxime Le Forestier. D'ailleurs, Céline a travaillé chez Eric pendant quelques temps, non?
1: C'est exactement ce qui s'est passé quand on est revenu de France. On
0: Voilà.
1: s'est réinstallé en octobre 2018 à Christchurch. Et tout de suite, Eric lui a proposé du travail au Sign of the Kiwi, café qu'il avait repris un an et demi plus tôt. 2 semaines après qu'on est parti de Nouvelle-Zélande, que je suis parti de Nouvelle-Zélande, puisque Céline est partie un peu avant moi. En octobre 2018, donc elle a commencé à travailler pour lui, et ce pendant 6 mois avant d'intégrer l'Alliance française.
0: D'accord. Et c'est pas là que vous étiez rencontrés. Alors, vous étiez rencontrés avant, tu m'as dit bien
1: Oui,
0: avant,
1: c'était là.
0: ouais. D'accord. Parle-moi un petit peu. Alors, tu es pas encore néo-zélandais administrativement, mais tu as quand même ton cœur est en Nouvelle-Zélande. On en parle souvent. Tu aimes bien le pays. On est aussi français, donc on est un peu rochon. On critique un petit peu râleur, pas toi, mais bon. Pour convenir aux stéréotypes, est-ce que tout te plaît en Nouvelle-Zélande? Si j'allais dire, c'est de manière diplomatique. Quels sont tes coups de cœur? Quels sont tes coups de gueule?
1: Alors oui, très chauviniste déjà.
0: T'es chauviniste, t'es chauve.
1: Très fier d'être français et
0: Ouais.
1: mon accent n'en demeure pas. Il faut que je me reprenne à plusieurs fois pour me faire comprendre, ça arrive. Un coup de cœur, vraiment, comment les gens sont d'une simplicité, vraiment très accueillants. J'ai eu enfin, peu d'appréhension, pardon, quant à être accueilli dans certaines institutions.
0: Dès le début, t'étais charmé par ça, t'étais un peu
1: Ouais,
0: surpris par ça d'ailleurs.
1: ça a été la confiance en fait
0: Ah
1: que
0: oui?
1: les personnes peuvent me donner. J'ai eu peur en fait d'avoir à faire face à du racisme peut-être ou autre. Mais pourtant, non, on a vraiment.
0: Les anti-français.
1: Ouais, ça peut arriver.
0: Il y a des gens qui sortent de ça, les Français. Je sais pas où est-ce qu'ils ont vu ça. Mes premières années à Wellington, c'était carrément les gens de l'ambassade qui me sortaient ça et me disaient. D'ailleurs, il y avait même à quelqu'un de l'ambassade, numéro 2, qui avait sorti un jour, qui avait fait un faux pas diplomatique, un peu à la Trump, en disant à une autre personne du ministère des Affaires étrangères néo-zélandais, pourquoi les Néo-Zélandais ne nous aimaient pas. Et là, j'ai dit, mais attends, mais je suis français, je suis en Nouvelle-Zélande, depuis, bon, pas très longtemps, mais j'ai jamais eu ce sentiment-là. Et pourtant, il y a des gens qui, est-ce que c'est de la paranoïa? Est-ce que c'est de...
1: Je pense qu'on essaye de retourner un peu les situations à notre faveur sur certains
0: Tu penses?
1: conflits.
0: Je sais pas. Moi,
1: Je sais
0: ça m'a
1: bien.
0: toujours un peu questionné. Tu m'as dit tout à l'heure que tu trouvais encore que la façon, l'habitude des ménages kiwis de manger un peu tôt, le dîner un
1: Ouais.
0: peu tôt, hein.
1: On en
0: Ça,
1: parlait
0: c'est.
1: juste avant, tout à
0: Ouais.
1: fait. Ouais, je vais inviter une amie à manger ce soir et elle m'a demandé de venir la chercher à 17h15.
0: Pour dîner, pas pour un.
1: Pas en
0: C'est
1: direct,
0: pas un déjeuner en retard, c'est
1: ça ressemble
0: un
1: plus à
0: dîner en avance.
1: au goûter.
0: C'est pas à goûter. C'est pas l'Espagne, hein. Oui, d'accord.
1: Voilà.
0: Bon, à part ça, est-ce que tu as d'autres, comment tu trouves,

0: Moi, je suis aussi tombé sur le charme des gens. Je trouve une simplicité, je suis tout à fait d'accord. Je sais que tu es très sportif.
1: Oui.
0: Tu fais beaucoup de, alors, vas-y,
1: Course à
0: raconte-moi,
1: pied.
0: du course à pied, ouais.
1: Oui.
0: Là, tu en dois voir des paysages. Tu en fais des kilomètres, je sais aussi, hein.
1: Oui.
0: Tu fais du trail, c'est ça?
1: Comment?
0: C'est
1: De
0: du
1: l'ultra trail, oui.
0: l'ultra trail.
1: C'est vraiment
0: C'est,
1: la Nouvelle-Zélande qui m'a fait
0: ah
1: aimer
0: ouais?
1: ce sport, puisque habitant à Opawa, au sud Christchurch, on a accès directement aux collines, ce qui nous permet à moins d'un kilomètre de la maison, on a déjà des chemins avec du dénivelé. C'est très
0: Donc, tu es
1: dépaysant.
0: toujours par Monts et par Vaux en train de courir dans les Port Hills et ailleurs. Ouais, tu es.
1: Ouais, au plus grand dam de Céline d'ailleurs.
0: Tu t'entraînes souvent, enfin beaucoup
1: En
0: par
1: ce moment,
0: semaine.
1: oui, car l'été approche, donc les saisons des courses reprend. Il y en a une qui est bookée pour le Crater Rim le 18 octobre et le Spectacle à Nelson qui a lieu le 6 décembre.
0: Ah, bah, tu as déjà ça de réservé alors. Tu as
1: Ouais,
0: déjà.
1: donc l'entraînement est en cours.
0: On sait bien, donc tu as quelque chose quand même, des objectifs comme
1: Bien
0: ça,
1: sûr,
0: donc c'est bien
1: tout à
0: pour
1: fait.
0: la forme. Tu fais aussi attention à ce que tu manges. J'imagine, tu fais attention à ce que tu manges, ce que tu
1: Oui, tout
0: bois.
1: à fait. Ce que je
0: Parce que.
1: bois, je dois faire un peu plus attention, mais effectivement,
0: Pas entre
1: ça
0: les courses. Mais bon,
1: part.
0: quand tu as une course en
1: Oui, tout
0: vue.
1: à fait. La nutrition, c'est vraiment quelque chose de très important. Et puis c'est bien parce que ces périodes d'entraînement permettent de tester un peu notre corps, comme on n'a pas l'habitude de le faire quand on est dans notre zone de confort. Et ça permet aussi de un peu mieux aussi se cadrer sa nutrition
0: Tout à
1: quotidienne
0: fait.
1: et de faire attention aux plats transformés. Ce qui peut amener, quand tu parlais des coups de gueule, je trouve la nourriture en Nouvelle-Zélande est très tournée sur le transformé. Je trouve qu'il y a beaucoup de sucre dans les aliments, plus qu'en
0: Ouais.
1: France. Est-ce que je peux vraiment comparer? Je ne sais pas, parce que je me suis vraiment penché sur la question étant en Nouvelle-Zélande. Donc peut-être que.
0: Mais tu compares quand tu rentres en France, c'est vrai que quand même il y a quand même beaucoup plus de sucre dans des aliments qui n'ont pas besoin d'avoir du sucre. Et puis bon, tout ce qui est.
1: Aller à la boulangerie, un bon sandwich, poulet crudité, simple, avec un peu de mayonnaise, salade de tomate. Ici, c'est très pain brioché, avec des garnitures pré-cuites à l'avance, des
0: Ouais.
1: pailles, c'est tourte à la
0: Ces
1: viande,
0: fameuses tourtes,
1: très
0: oui.
1: chargé.
0: Oui, je ne sais pas ce qu'il y a dedans, mais bon. Eh bien, merci bien, Guillaume, hein, d'être venu nous voir ce soir pour parler justement de toi et puis de Eric et de tout ça. Très sympa. Et tu as choisi comme deuxième page musicale, tu as choisi qui?
1: Jean Ferrat, la montagne.
0: Ouais. Alors c'est par rapport à la sa voix de Eric. Il aimait bien celle-là aussi.
1: C'est une très bonne musique hein, qui lui a appelé un peu la maison. Donc, je pense que c'est ce qui correspond mieux à la situation.
0: Très bien. Écoute, merci Guillaume d'être venu nous voir et d'avoir parlé comme ça avec nous sur Paris s'éveille. À très bientôt tout le monde. Au revoir Guillaume.
1: Information.
0: Au revoir, à bientôt.

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